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Bonjour à tous, bonjour à toutes. 8h01, chers auditrices et auditeurs, vous êtes à l'écoute de Radio Saint-Nabor. 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Voilà, il y a tellement de moyens d'écouter Radio Saint-Nabor de près ou de loin. Il n'y a plus aucun souci de ce côté. En tout cas, voilà, ce jeudi matin, 9 juillet 2026, Erika est parmi vous avec son émission Voyage sans frontières. Voilà, ce matin, nous fêtons Amandine. Bonne fête, Amandine. Également, un très joyeux anniversaire, ceux qui sont nés à 9 juillet. Voilà, pas là, je pense à mon fils Alain. 9 juillet aujourd'hui, 48 ans. Allez, joyeux anniversaire. Gros, gros bisous vers Lyon. Donc, on ne l'oublie pas, la famille pense à lui avec de gros, gros bisous. Voilà, comme dit, voilà, en fête aujourd'hui, donc ça fait du bien. Donc, tout ce qui est fait avec cette émission aujourd'hui, on n'oublie pas le 03 87 92 99 99 est à votre disposition pour y déposer vos messages et vos dédicaces. Eric Hassel, ce matin, dans l'émission, Madame Marianne n'étant pas présente, donc aujourd'hui, les raisons personnelles, on va rien dire, voilà, c'est dit. Et comme toujours, à 9h30, Erika vous présentera les informations locales, suivies donc à 10h de votre horoscope et du démarrage de vos messages. Merci d'être fidèle au 103.2, merci d'être fidèle à nos émissions, merci d'être fidèle à Radio Saint-Nabor. Très très belle matinée à tous et à toutes, et on démarre tout de suite en musique avec une chanson qu'interprète Frey. Frey, tout simplement. Habe ich dich heute schon geküsst? Bonne question.

0: bien, très bien.
1: Sans les retraités, pour le club des chasseurs.
2: Voilà, voilà, allez, on va revenir quand même du départ.

0: Voilà, voilà. Et tout cet air du Cuba nous a ramené à 9h30 minutes sur Twitter et c'est le moment de passer aux informations locales et régionales que vous présente Radio Saint-Nabor.
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Patavol ou encore par courrier électronique à accueil@ccas-saint-avold.fr. La municipalité de Saint-Avold soutient la musique et organise cette année encore les estivales du kiosque en proposant un concert gratuit tous les dimanches du 21 juin au 6 septembre ainsi que les 14 juillet et 15 août au parc municipal. Il y en a pour tous les goûts, années 60, 70, 80, pop, rock, jazz, variété française et internationale, blues, chansons et anecdotes. Venez en famille et écoutez les plus belles mélodies et battre la mesure au rythme des tempos les plus variés. Boissons et restauration sur place. On vous propose le 21-6, le groupe M-Road, qui vous propose l'univers musical du pop et du rock et blues. Et le 28-6, les Slinky Boys, un seul

0: Ceci met fin aux informations locales et régionales de Radio Sanabor. Ceci met fin aux informations locales et régionales de Radio Sanabor.
1: Ces informations.

0: et bonne humeur. Voilà. Donc, ça c'est dit, ça c'est pas. Donc, voilà, on sait où on va, hein, jusqu'à demain. Chers auditeurs, il est 9h34 minutes, là. Pour l'instant, vous êtes bien, bien, bien.
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0: Voilà, vous êtes bien sûr. RSN, chers auditeurs, en compagnie d'Erika, et ce jusqu'à midi dans l'émission Voyage sans frontières qui se termine à 10h. Voyage sans frontières, et à partir de 10h, après l'heure, donc votre horoscope, on démarre vos messages et vos dédicaces. Et tout de suite, on continue donc dans ce Voyage sans frontières avec Chico et les Gypsies, allez, la Camisa Negra.

0: Voilà, chers auditeurs, c'est le Portugal qui est à l'honneur pour terminer ce voyage sans frontières.
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2: Bonjour à tous, nous fêtons Amandine. Alors, quand sera-t-il du côté des astres pour cette journée?
3: Eh bien, Bélier, attention, vous rendre indispensable vous oblige à être partout et c'est usant.
2: Taureau, eh bien c'est une journée propice qui vous attend pour prendre du recul face aux contrariétés de vos proches afin de ne pas vous laisser attendre. Cancer, de nombreux projets mûrissent dans votre tête, plusieurs seront réalisés, rassurez-vous.
3: Les lions, votre force de persuasion va vous permettre d'accomplir des prouesses.
2: Vierge, tout sera positif, rentable aussi dans le domaine professionnel. Les astres vous inciteront à une grande concentration et une belle puissance de travail.
3: Les balances, que ce soit dans votre vie personnelle, professionnelle ou associative, vous progresserez dans la voie que vous avez choisie.
2: Scorpion, tenez bon, travaillez d'arrache-pied, votre situation va évoluer dans le bon sens.
3: Au travail, Sagittaire, vous pourriez réussir là où beaucoup d'autres ont échoué, bravo.
2: Capricorne, les dissonances astrales actuelles ne seront guère favorables aux transactions financières. Vous aurez du mal à évaluer la situation.
3: Verseau, réfléchissez, voyez les choses plus clairement. Si vous voulez éviter de vous enliser dans une situation qui risque de devenir très compliquée à terme.
2: Enfin, Poisson, veillez à ne pas vous laisser happer par les attentes d'autrui. Recentrez-vous, s'il vous plaît. À demain pour un nouvel horoscope, nous fêterons Ulrich.
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0: Voilà, voilà. Et sur Radio Saint-Nabor, chers auditeurs, il est 10h02. Et tout de suite, on va démarrer vos messages et vos dédicaces. Voilà, dans ce juillet 9, en ce jeudi 9 juillet, oui, c'est des jeudis qui commencent, jeudi, juillet, ça se ressemble. Jeudi 9 juillet 2026, où l'on fête les Amandines aujourd'hui. Donc, je leur souhaite une très belle fête aujourd'hui. Et aux natifs d'un 9 juillet également, les vœux les meilleurs à l'occasion de leur anniversaire en ce jour. Voilà, chers auditeurs, les messages sont prêts. Erika démarre tout de suite avec le premier petit coucou du matin et comme vous le, si vous le souhaitez, l'horoscope à nouveau cet après-midi à 15h présenté par Jeannot dans Mélodie préférée. Voilà, chers auditeurs, tout de suite pour nous, le message est là, donc quand même un peu de générique. Voilà, on va accompagner tout ça en musique. Le premier coucou nous arrive de Denèvre en Haute-Saône et c'est Alain qui souhaite une très très belle matinée à Radio Saint-Nabor. Et n'oublie pas Maryse de Denèvre et vous, chers auditrices, auditeurs, à l'écoute ce matin avec une interprétation de Slavko Avsenik. Voici, c'est parti.

voilà, voilà, c'était le téléphone, chers auditeurs. Voilà, on capte un tout petit peu quand même, de temps en temps, hein, comme on dit. Oh, il faut qu'on réponde aux personnes. Voilà, donc c'est pour ça, chérie Eliane de Helstroff, à Francine Rémy et leur fille de Franville en Normandie. On n'oublie pas Henri de Creuswald, Josiane, Marianne, Georgette également. Non, non, c'est pas vrai ça. Georgette de Belleroche, Joël de Bidin, Eddie de Frémamère-le-Bac, à Christiane de Dourdal, vers Belleroche à la maison de retraite, le bonjour à Tante Berthe, ainsi qu'aux résidences à Belle-Sœur Cathy de la Chambre, à François Robin et Christiane, et ceci nous arrive de Bidin de la part de Jean-Claude.

voilà, tout de suite, on va terminer. Donc, bon, je sais plus où j'en suis là, c'est pas vrai ça. Voilà. Okay, c'est bon. Écoutez, on va passer au générique.

voilà de retour, chers auditeurs. On poursuit tout de suite avec ce bonjour à Madeleine et André de Tédin, à Sandra et Grégory, à Micheline et Pierrot, à Jacqueline de Foulcomont. Et ce bonjour vous arrive de Liliane de Créange, qui n'oublie pas Radio Saint-Nabor. On la remercie. Et voici pour vous, comme souhaité, ce sera Stéphanie Hertel avec Abadi Schrips, Noir Einmal für mich.

Et voilà, on va poursuivre tout de suite, chers auditeurs, avec la prochaine dédicace. Un coucou à Brigitte, à Roby, à Cathy, à ses parents Chantal et Roger, à Antoinette de l'hôpital, à Radio Saint-Nabor, elle n'oublie personne, elle vous salue tous et toutes. Et ceci vient de Creusval, de la part de Virginie et de Mathéo. Et voici, comme souhaité, tu t'en vas.

Voilà, voilà, voilà. Après, tu t'en vas, chers auditeurs. Nous allons poursuivre avec Johnny Hallyday et Laura. Et cette chanson s'envole auprès de Agnès de Creusval, de Christine et de son frère Pascal de Marange-en-Brange, de Madame Hélène, de Arlette de Porcelette, on n'oublie pas Grégoire et Thérèse de Carlin, Mamie Jeannette de La Carrière, à Jean-Pierre de Fautschwiller, à la famille, aux amis et à tout Radio Saint-Nabor ce bonjour du matin. De la part de Madame Blandine. Voici pour vous Johnny, compromis avec Laura.

Voilà, voilà. C'était donc Johnny et Laura. Et l'on poursuit avec Viva España, chers auditeurs. Et cette chanson s'envole auprès de Lise et de Charlotte, de Amy et de Elio. Voilà un peu de vacances, un peu de soleil également à ses sœurs et frères, à Mamie Jeanne de la carrière, à Harry de Saint-Avold, à Grégoire et son épouse Thérèse, à la famille de Farid Berzviller, à Radio Saint-Nabor. Et ce bonjour vous vient de Fabienne de Saint-Avold.

voilà, voilà. Et on va poursuivre tout de suite après Viva España, qui nous a ramené un tout petit peu déjà en vacances. Hein, pour ceux qui sont restés à la maison, ceux qui sont partis, ben, tant mieux pour eux. Hein. Et les autres, nous allons suivre. On va faire ça comme ça. Allez, une très belle journée à sa cousine Joëlle et Christian de l'hôpital, à Jean-Claude et Eliane du Bidin, à Georgette, à la table du samedi, à Arlette et Roger, à Béatrice et Roland de Guenviller. On n'oublie pas Sidonie, on n'oublie pas Mara, à Radio Saint-Nabor également. Et on n'oublie pas Irène de Diblin, et ceci arrive de Marianne de Belleroche. Et je vais poursuivre avec une très belle journée qui s'envole auprès de Gigi de Styrin, de Sidonie, de Rose de Créange, de Josiane et François de Porcelette, à Forbach, on n'oublie pas Léon et Bérangère, Sylvia et Pierre, à Aubagne, donc vers Francine et Claude et leur famille, on leur dit à bientôt. Et on n'oublie pas la famille, donc leur famille, enfants, petits arrière, petits enfants, bisous de Liliane et d'Albert d'Adelange.

Merci. Et l'on poursuit tout de suite avec les fleurs de l'amitié qui s'envolent auprès de Marie-Paul de Chicourt en lui souhaitant une très très belle journée. Et ceci lui arrive de Charles de Carlin. Et c'est également Denise de Porcelette qui souhaite un très bel été à tout Radio Saint-Labor, qui remercie des programmes tout au long des jours. Voilà, donc merci à vous de la part de Madame Denise de Porcelette.

Voilà ce qu'il nous faut, les fleurs de l'amitié. Exactement, chers auditeurs. Voilà, on va poursuivre avec Allez, tous ensemble. Et oui, j'espère que ce soir, nous serons tous ensemble devant notre écran. Et oui, chacun devant le sien, bien sûr, ou alors en compagnie, en groupe, parce que je sais qu'il y a beaucoup d'endroits où l'on se réunit ce soir pour regarder donc ce match légendaire à avoir regardé à France-Maroc, chers auditeurs. Donc, la chanson, tous ensemble.

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3: Et sur Radio Saint-Nabord, on poursuit vos messages. C'est pour Arlette et Marraine, à Thérèse de Porcelette, à Blandine de Saint-Avold, à Grégoire et Thérèse de Carlin, également à Gérard et son épouse Liliane de la Coulée Verte. On n'oublie pas tous les résidents. Une très belle matinée à tous et à toutes. Au trio de Carlin, on n'oublie pas donc Marita, Marcel et Janine, à Eliane, à François de Ham, à Cathy. On n'oublie pas Pascal de Creusval, de Gilbert de Porcelette. Et tout ceci nous arrive donc de la part de Madame Agnès, donc de Creusval, avec une chanson comme souhaité. Edith Piaf, Mon manège à moi.

Voilà, mon ange à moi, c'est toi, Edith Piaf. Je poursuis avec ce coucou à Nathalie, à Pascal et Christine, à Radio Sanabor, sans oublier mamie Jeannette de Saint-Ava, dont on remercie tout ce monde de leurs messages tout au long de la semaine, et à vous qui êtes à l'écoute des RSN ce matin. Ce bonjour vous arrive de Saint-Avold, de la part de Serge. Et ce sera la bande à Basile avec les vacances en France. Ah ouais, c'est le moment.

les vacances en France, c'est super, chers auditeurs. Il faut y aller, il faut bouger, il faut partir. N'attendez pas que ça n'aille plus. Voilà, c'est aujourd'hui ou jamais, comme on dit. Hein. Voilà, son fils Frédéric, une belle journée. Un gros bisou. Il vient donc de sa maman Yvette de Bretagne, qui n'oublie pas famille, amis et connaissances vers en bourreau auprès de leur famille et auprès de Radio Saint-Nabor et tous leurs amis. Donc, comme dit, de la part de Yvette de Bretagne. Et pour Yvette, voici Vico Toriani, Erika di Heideblüt.

Au programme, l'air extrait du Titanic, interprété par Céline Dion. Et c'est pour le plaisir personnel de Barbara de Porcelette, qui l'a dédié à Radio Sanabor. Voilà, vous tous et toutes à l'écoute ce matin. Donc également pour ses petits-enfants, Tamara et Tristan, ses amis Jeannette, Annie et Martine, à Annette et à son frère Florian et à la famille, de gros bisous de la part de Mireille. Copercavone se joint au message pour souhaiter à ses amis de la toile une très très belle journée. Voilà. Donc pour vous, comme dit Céline Dion.

Voilà, c'était donc l'extrait du Titanic interprété par Céline Dion. Et je vais continuer avec le message qui s'envole auprès de Serge, de Alain de Mélodie, de Mamie Jeannette, de Monsieur et de Madame Baldi, de Monsieur Schwartz et Elfried de Saint-Avold à Radio Saint-Nabor. Le coucou à Madame Barise également et à tout Radio Saint-Nabor. Le bonjour de Nathalie de Saint-Avold avec une chanson qu'interprète Nana Mouskouri. Et ce sera « Qu'il est loin l'amour ».

Voilà, je suis de retour tout de suite avec le prochain message, chers auditeurs, qui s'envole vers Farbersviller auprès de sa maman Marthe, de son papa Léon. Elle ne l'oublie pas, non, non, elle ne l'oublie personne. D'ailleurs, de gros bisous, une belle journée à Michel également, à Radio Sanabor. Et ceci vient de Hambourg, de Sandrine. Pour Sandrine, voici. Donc, c'est de saison. C'est vrai que c'est de saison.

Et c'est Roger Whittaker qui est au programme. Voilà, donc parfois on me demande des chansons dont je trouve le titre. Parfois je ne les trouve pas, voilà. Alors en tout cas, on m'a demandé Roger Whittaker deux fois ce matin. Donc voici pour les deux personnes. Ce sera tout d'abord pour Christiane de Dourdal, avec une très belle journée à Francine et Marie-Madeleine, à Patricia et Chantal, à Eliane et Jean-Claude, à Patrick et Arlette, à Nadine et Raymond. Le bonjour à Radio Saint-Nabord de la part de Christiane. Également une très belle journée à ses fils Raymond et belle-fille Sylvie, les enfants Jérémy, Anaïs, à Guy et sa belle-fille Aline et leurs enfants Tanguy, Camille, Joanne, à sa fille Yvette et son gendre David de Cannes et les enfants Kevin et Jérôme, donc bien également les petits-enfants de Georgette et la Carrière qui les embrasse tous très très fort et souhaite à toute la famille une très belle fin de semaine tout doucement et le bien sûr le bonjour comme elle dit à Radio Saint-Nabord aux équipes d'animation de la part de Georgette de Satavol, on va dire Georgette de la Carrière, avec Ein Kissen voller Träume, Roger Whittaker.

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3: Et sur le 103.2 RSN, il est 11h, 11h10, chers auditeurs. Voilà, le temps passe. Voilà, donc on souhaite une très belle journée à sa maman Alexandre, également aux auditeurs, auditrices de Radio Saint-Nabor. Merci de votre belle musique. Ceci nous vient du Mexique, de Samuel. Merci Samuel, à vous aussi. Donc au Mexique, je sais que vous avez de la chaleur comme nous, donc également une très très belle journée. Avec une chanson comme demandé, et c'est Adamo, donc les filles du bord de mer.

Voilà, après Adamo, nous allons poursuivre avec Hervé Villard, qui lui donc est dédié la chanson. Donc je m'en balance tout simplement à Elisabeth de Styrin, à Jeannette et Jean-Paul de Belleroche, à Raphaël et son ami de Dalem, à son fils Cyril. De gros bisous à Radio Sanabor, aux auditeurs, auditrices à l'écoute ce matin. Coucou à vous de la part de Madame Renée de Sarreguemines. Et voici Hervé Villard.

Je poursuis avec Franck Michael. Donc, Mélodie, cette chanson s'envole avec les souhaits d'une très belle journée à ses amis du Spielplatz du Hochwald de Merlebach et à Radio Saint-Nabor. Et ceci nous vient de M. François Beuze de Sarreguemines. C'est également pour Monique et Paul de Creuswald, pour Monique et Paul Cosson de Creuswald, qui n'oublient pas leurs amis, leur famille et Radio Saint-Nabor. On les remercie. Voici donc Franck Michael.

mélodie, hein, Franck Michael. Voilà, alors on poursuit tout de suite avec Andy Borg, Alcinor Anaïs. Voilà, une agréable journée avec cette chanson. On s'envole auprès de sa sœur Fabienne Stenger de Hambach, auprès de leurs amis Michel et Jean-Marie Ringenbach de Götzenbruck. Sans oublier, vous, chers auditrices, auditeurs à l'écoute ce matin, une très très belle journée de la part de Josiane et de Charlie de Götzenbruck.

Voilà, et là on continue avec une chanson polonaise, Tabakiera. C'est vers son épouse Marie. Plein de bisous à elle avec les souhaits d'une très belle journée, donc de la part de Lucien. Lucien qui salue également Radio Sanabor, à vous tous qui êtes à l'écoute ce matin. Merci Lucien, et voici pour vous et pour Marie.

Alors, poursuite de suite, après donc la petite chanson polonaise Tabakira, ce sera Gérard Lenormand en duo avec Zaz et la balade des gens heureux. Voilà, c'est ce qu'on est en ce moment, heureux, hein, n'est-ce pas, chers auditrices, auditeurs, oui. Avec des bisous à Lise et à Charlotte, à ses sœurs et frères, à Mamie Jeannette, à Blondine de Saint-Avold, à Madame Élise et Monsieur Joseph Trusque de Longeville et Saint-Avold, à Radio Saint-Nabor, une très très belle journée de Christine, se joint à son frère Pascal de Marange-Zambrange.

rappelle après la balade des gens heureux. On va dire, hey chérie, viens boire un petit verre. Et ça, ça s'envole auprès de Ginette et de Bertrand, auprès de Madame Martine Wagner, de Daniel Jacquer, de Josiane, de Fabienne, de Monsieur et de Madame Bast. On n'oublie pas les marcheuses du matin. Un gros bisou à son époux Jean-Marie et à Radio Saint-Navarre. Elle vous salue tous et toutes. Ce coucou nous arrive de Hambar, de la part de Nicole. Et voici donc pour vous, Nicole. Hey, viens boire un petit verre.

Voilà, on poursuit tout de suite avec Die kleine Annabelle, interprétée par René. C'est pour sa fille Lara, son gendre Kevin, son petit-fils Ivan, toute la famille. Deux bisous également, ce bonjour à Odile Bettenfeld de l'hôpital, à Jeannette et Claude de Diblin, à Mara de Dizen, à Marianne et à Sidonie. À Edwige, on n'oublie pas la table du samedi, et ce bonjour arrive de Diblin de la part de Madame Irène.

Moi, c'est tout de suite Corsica. Oh là là, Corsica, si je ne me trompe, on va stopper tout ça. Oui, voilà, c'est fait. Et Corsica s'envole près de son ami Charles. Une très belle journée lui souhaitée. Merci de ses messages au long de la semaine et tout ce qu'elle aime aux équipes d'RSN. Une belle journée chaude aujourd'hui. Ceci nous arrive donc de Chicourt de la part de Marie-Paul.

Voilà, c'était Corsica, tout stoppé tout net, hein. On s'attendait pas à ça. Eh non, chers auditeurs, voilà, je vais poursuivre tout de suite avec le message qui nous arrive de Merlebach. C'est Jean-Fred avec une chanson pour son plaisir personnel. Allez, comme il dit, il faut de la bonne humeur dans la vie et du moral et de l'humour. Exactement, Jean-Fred. Allez, très belle journée à vous et à votre épouse.

générique François, tout de suite, je reviens chercher, non, c'est pas ça, une simple histoire d'amour, voilà, c'est tout simple pourtant. Et cette chanson est adressée à son épouse Mélodie, à sa sœur Séverine, à mamie Jeannette de Saint-Avold, à Pierrot de Fautuilère, à Serge de Saint-Avold et à Radio Saint-Labor. Coucou du Vénèque de la part de Alain.

Voilà, Ricard, poursuite de suite avec c'est Rocco Granata. Il y a quand même un Rocco dans le coin, voilà. Rocco Granata pour le plaisir personnel de Antoine et de Marie de Amboro qui salue Radio Saint-Nabor. Également pour le plaisir de Rosemarie de Zengbos qui souhaite une très belle journée à Fabienne, à Christine, à Pascal et Olivier, ainsi qu'à Radio Saint-Nabor. Voilà donc cette chanson, du moins un petit medley de Rocco Granata pour vous.

le prochain message nous arrive de Martigues, dans le sud de la France. Et oui, de Martigues, à Frénin-Merlebach, auprès de sa maman Sidonie. Elle lui envoie une tonne de bisous et beaucoup de soleil. Elle dit, elle sait qu'il y en a beaucoup en Lorraine, mais malgré ça, allez un tout petit peu, ce qu'il s'agit du sud, vers chez nous ici, ça nous fera du bien. Surtout la mer, hein, c'est ça, Maïdi. Et ceci vient, comme dit, de sa fille Maïdi de Martigues, avec une petite chanson pour Sidonie.

Voilà, on poursuit tout de suite avec ce coucou qui est adressé à ses parents Yvonne et Jean de Creuswald. Merci de l'accueil, merci du café. Voilà, donc de gros bisous à vous deux, à son frère Marc de l'hôpital, une belle journée à sa belle-sœur Isabelle, à Kenzo et à Julie également, à son époux Jean-Paul. Des bisous de Claire de Hamm-sous-Wasberg. Et pour Claire, voici Dalida, quand on n'a que l'amour.

Voilà, on va poursuivre tout de suite avec le prochain message. C'est pour sa sœur Josiane et Charlie Furman de Götzenbrück. Allez, un très bon appétit à vous, ainsi que pour Nicole et les marcheuses de Hambach. Toutes les équipes d'RSN, voilà, ce bonjour arrive de Hambach de la part de Madame Fabienne, que l'on remercie avec une chanson des Kastelruther Spatzen. Du gehörst in meine Armen.

Voilà, on poursuit tout de suite avec le message de Merlebach. C'est Sidonie, Sidonie qui souhaite un très bon jeudi à Liliane et Alberta Delange, au Mille Club du Spielplatz, ainsi qu'à Annette Duremeau, à Irène et Jeannette de Diblin, à Paul Day, à Nicole de Jeanne d'Arc, à Marianne de Belleroche, à Mara de Dizen, à Edwige d'Ambourou, à Margot Ingrid de la Cité des Chênes, au troisième âge du Remeau. Non, elle n'oublie pas ses enfants, petits arrière-petits-enfants. Elle fait un bisou à sa fille Maïdi de Martigues, voilà, que je ne me trompe encore. Voilà, de Martigues. Et ce coucou arrive de Sidonie de Merlebach. Et voici une chanson avec, dans le titre, Junge Sack, wie geht es dir? Interprété par Heino.

Voilà, c'est pour souhaiter un bon début d'après-midi, oui, puisque midi étant passé, les midi et 12 minutes, chers auditeurs. Donc, un très bel après-midi, une très belle après-midi. Souhaité à Micheline et à Pierrot, à Liliane de Créange, à Sandra et Grégory, à Josiane de Folquemont, à Radio Sanabor, et surtout un très bon appétit, une bonne dégustation à tous et à toutes, si vous êtes à table. Voilà, sinon, bah, tout ce qui suit après le repas de midi, hein, voilà, on va rien dire de plus. Voilà, une très belle après-midi de la part de Madeleine et de André de Tédin. Oh oui, chers auditeurs, ceci a été donc le dernier message de cette matinée. Puisque mon émission se termine, je vais prendre congé de vous. Je vous remercie de vos nombreux appels. Voilà, pas toujours faire, mais de vos appels quand même. Merci à vous. Vous retrouverez mes préférés présentés par Jeannot de 14 à 17 heures. Vous serez en compagnie de Francine et d'Émile après 17 heures pour terminer cette fin d'après-midi avec leur émission Ambiance Musicale. Et non-stop jusqu'à demain matin 8 heures, vous retrouverez Gaieté et Bonne Humeur en compagnie d'Alain. Quant à moi, je vous donne rendez-vous à nouveau mercredi matin, non lundi comme d'habitude. Lundi, je serai remplacée par Chantal. Voilà, on va échanger nos émissions. Chantal sera là lundi et moi, vous me retrouverez donc mercredi matin avec l'émission de Chantal. Voilà, que je vous présente. Donc, ce sera Mélodie Porte-Bonheur, mercredi matin dès 8h. Jusqu'à là, chers auditeurs, portez-vous bien. Passez, on va dire, une belle fin de semaine. Beaucoup de soleil, donc prenez soin de vous. À l'ombre, hein, comme on dit, sinon on baisse les volets. On fait tourner les ventilos, on fait tourner tout ce qui peut bouger à la maison, ce qui fait de l'air frais. En tout cas, si vous êtes à l'extérieur, bien sûr, vous primez l'ombre, ça je m'en doute. Voilà, il est 12h14. Je vous remercie de votre fidélité, de vos appels, nombreux appels ce matin. Et comme toujours, Erika vous dit aidez et à plus. Aimez-vous, on vous aime. Aimez-nous.

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1: C'est beau quand même d'envoyer un télégramme comme ça, il faut avoir du culot. 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

Bonjour à tous, chers auditeurs, auditrices ainsi qu'internautes. J'espère que vous allez bien en ce jeudi après-midi. Bien estival, je dis pas caniculaire, bien estival. Il y a un petit vent de nord-est là qui rafraîchit un peu l'atmosphère. C'est agréable, pourvu que ça dure encore quelques jours. On va essayer déjà vers la canicule, mais on verra bien. Ben, j'espère que vous avez passé une agréable matinée. Alors, bienvenue dans l'émission Mélodie préférée, présentée cet après-midi, et ceci de 14h à 17h par Jeannot. Alors, tout d'abord, on va commencer, comme d'habitude, par saluer nos personnes âgées, malades, les personnes seules, bien sûr, qu'il ne faut pas oublier, surtout en cette période. Et on aura également une pensée pour le personnel médical, bien entendu. Alors, comme je le dis souvent, pour oublier un peu cette actualité pesante et tous nos tracas et soucis quotidiens, rien de tel que se caler sur le son 3.2 et d'écouter nos programmes musicaux. Et pour ce faire, on va tout de suite rentrer dans le vif du sujet avec une première chanson interprétée par Michel Delpech, « Je pense à toi ». Suivi d'une chanson de Max Kissinger, Wenn sie tanzt.

Et c'est Alain du Venec, donc Saint-Avold Venec, qui souhaite une agréable après-midi à sa femme Mélodie, ainsi qu'à sa sœur Séverine, à mamie Jeannette de la Carrière, et elle n'oublie non plus pas, ou il n'oublie non plus pas, l'animateur de cet après-midi. Merci beaucoup. Et pour vous, on va écouter Heureusement qu'on s'aime, titre interprété par Frédéric François. Merci à vous.

Et c'est Rosemary de Saint-Bouze qui souhaite une agréable après-midi à Fabien de Saint-Avold. Et vous avez souhaité entendre une chanson de Frank Michael en italien. Alors je vous ai choisi Quando, Quando. J'espère que cette mélodie va vous plaire. Merci à vous.

Et pour vous, Yves de Frémémère Le Banque, pour votre plaisir personnel, on va écouter À la barrière qui va nous interpréter. Adieu la belle, merci à vous.

Et c'est Georgette qui souhaite une agréable après-midi à ses enfants, à toutes les équipes d'animateurs et animatrices radio Sanabor, également à l'animateur de cet après-midi. Merci beaucoup. Et vous avez souhaité donc entendre également Franck Michael qui va nous interpréter « Entends ma voix ». Merci à vous.

Et pour vous, Josie de Creusval, pour votre plaisir personnel, on va écouter Bonnie Tyler, qui, a priori, je vais de la prendre dans les quelques instants, donc a priori, nous aurait quitté là, hier ou aujourd'hui. Donc, Bonnie Tyler pour vous, Josie. Merci à vous.

C'est Fabienne de Saint-Avold qui souhaite une agréable après-midi à Rosemary de Saint-Bouze. Et pour vous donc, on va écouter Frédéric François qui va les interpréter. Heureusement qu'on s'aime.

Et c'est Mélodie, donc, de Saint-Avold-du-Ménec, qui souhaite une bonne après-midi à son ange gardien, à Séverine, ainsi qu'à l'animateur de cet après-midi. Merci beaucoup. Et pour vous, donc, on va écouter Franck Michael, qui va nous interpréter. Dites-lui que je l'aime. Merci à vous.

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1: Bonjour à tous, nous fêtons Amandine. Alors, quand sera-t-il du côté des astres pour cette journée?
2: Eh bien, Bélier, attention, vous rendre indispensable vous oblige à être partout et c'est usant.
1: Taureau, eh bien c'est une journée propice qui vous attend pour prendre du recul face aux contrariétés de vos proches afin de ne pas vous laisser attendre. Cancer, de nombreux projets mûrissent dans votre tête, plusieurs seront réalisés, rassurez-vous.
2: Les lions, votre force de persuasion va vous permettre d'accomplir des prouesses.
1: Vierge, tout sera positif, rentable aussi dans le domaine professionnel. Les astres vous inciteront à une grande concentration et une belle puissance de travail.
2: Les balances, que ce soit dans votre vie personnelle, professionnelle ou associative, vous progresserez dans la voie que vous avez choisie.
1: Scorpion, tenez bon, travaillez d'arrache-pied, votre situation va évoluer dans le bon sens.
2: Au travail Sagittaire, vous pourriez réussir là où beaucoup d'autres ont échoué, bravo.
1: Capricorne, les dissonances astrales actuelles ne seront guère favorables aux transactions financières, vous aurez du mal à évaluer la situation.
2: Verseau, réfléchissez, voyez les choses plus clairement, si vous voulez éviter de vous enliser dans une situation qui risque de devenir très compliquée à terme.
1: Enfin Poisson, veillez à ne pas vous laisser happer par les attentes d'autrui. Recentrez-vous, s'il vous plaît. À demain pour un nouvel horoscope, nous fêterons Ulrich.
3: 15h02 presque. Et vous êtes toujours sur Radio Saint-Nabon, bien sûr, dans l'émission Mélodie préférée présentée par Jeannot, et ceci jusqu'à 17h. Donc j'espère que vous passez un bon début d'après-midi en ma compagnie sur RSN avec mon programme musical. Dehors, il fait encore un peu chaud, alors rien de tel que de rester soit sous un marronnier ou un autre arbre, ou à l'intérieur, dans une pièce où il fait un peu moins chaud. Et attendre donc des heures propices pour pouvoir sortir éventuellement pour faire une petite balade ou autre. Quant à nous, donc, on poursuit notre programme musical et cette fois-ci, on va écouter Bonnie M qui va nous interpréter, enfin le groupe va nous interpréter Lady Cool.

Et bon après-midi et souhaitez à Marianne ainsi qu'à Sidonie et de même qu'à la table du samedi. Et tout ceci n'y vient d'Irène de Dublin. Et pour vous, Irène, on va écouter Roland Kaiser et Maite Kelly qui vont nous interpréter Warum hast du nicht Nein gesagt?

Avant de passer à la chanson suivante, une petite histoire. En fait, une histoire de fou. Alors, c'est un fou qui se rend au bureau de poste et demande « Bonjour, madame, je voudrais un timbre à 1 euro. » « Voilà, dit la caissière. Merci, mais pourriez-vous effacer le prix ? C'est pour offrir. » Et maintenant, on va écouter une chanson de Michel Delpech qui rappellera de bons souvenirs aux seniors ou aux moins jeunes. Je vous laisse écouter.

C'était bien sûr Michel Delpech qui nous a interprété pour Un Flirt. Et on continue notre programme musical avec Chris Roberts. Il va nous interpréter Do You Speak English ?

On ne va pas oublier dans cette émission Mélodie préférée, notre chanteur argentin avec sa belle voix, bien sûr, le Rudomini, s'agit de Simonor aussi. Il va nous interpréter une de ses chansons. Et pour commencer, on va écouter Marija Momente.

C'était bien sûr le groupe Smokies qui nous a interprété Living Next Door to Alice. Et on poursuit avec Vanessa Mae qui va les interpréter Regenbogen. Et puis ensuite, le regretté Richard Anthony va les interpréter J'irai tuer le blues.

Richard Anthony, qu'on entendra encore une fois au courant de cette émission. En attendant de passer à une autre chanson, une petite devinette. Comment appelle-t-on un bomberon qui ne revient pas? Alors ne cherchez pas, je vais vous le dire tout de suite. Un porte-manteau.

Une bonne après-midi et souhaiter à toutes les équipes d'animateurs et d'animatrices de Radio Saint-Nabor, à l'animateur de cet après-midi, merci beaucoup, à toutes les personnes malades, hospitalisées, en EHPAD ou à l'hôpital, à tous les anciens, également à toutes les équipes de RSN. Et tout ceci nous vient de Raymond de Saint-Avold. Et pour vous, donc, on va écouter les amigos qui vont nous interpréter Amor Mio. Merci à vous.

0: 16h01, c'est les ondes de Radio Saint-Nabor, et vous êtes toujours dans l'émission Mélodie préférée, présentée par Jeannot, et ceci jusqu'à 17h. Donc il reste encore à passer une heure ensemble, et on va cheminer lentement, tout doucement, en musique et en chanson, évidemment, vers les 17h, en mettant tout simplement en place notre programme musical. Et pour ce faire, on va commencer cette troisième heure avec Serge Lama. Et que va-t-il nous interpréter ? Un peu tout simplement, trois fois, femme, femme, femme.
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On ne va pas oublier, on aura également une pensée pour notre rockeur national, Johnny Hallyday, qui va nous interpréter une chanson romantique, Retiens la nuit.

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à Satavol ou encore par courrier électronique à accueil@ccas-saint-avol.fr. La municipalité de Saint-Avol soutient la musique et organise cette année encore les estivales du kiosque en proposant un concert gratuit tous les dimanches du 21 juin au 6 septembre ainsi que les 14 juillet et 15 août au parc municipal. Il y en a pour tous les goûts, années 60, 70, 80, pop, rock, jazz, variété française et internationale, blues, chansons et anecdotes. Venez en famille et écoutez les plus belles mélodies et battre la mesure au rythme des tempos les plus variés. Boissons et restauration sur place. On vous propose le 21-6, le groupe Emerald, qui vous propose l'univers musical du pop et du rock et blues. Et le 28-6, les Slinky Boys, un seul

16h19 minutes, on poursuit notre programme musical avec Daniela Alfinito et Bernd, c'est un des chanteurs des Amigos, ils vont les interpréter. Ich träume mich in deine Arme. Et aussi, on fera un plongeon dans les années 80, ces belles années 80 qu'on n'oubliera jamais, avec Nakash. Elle va nous interpréter, elle imagine.

Et pour vous, Franck de Besançon, pour votre plaisir personnel, on va écouter Michel Fugain qui va nous interpréter La rue du temps qui passe. Merci à vous.

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1: Et maintenant, on va écouter un autre grand chanteur qui a un grand répertoire au niveau de la chanson française, qui aussi était acteur de cinéma, et qui va nous interpréter maintenant « Tu peux préparer le café noir ». Et qui chante cette chanson, bien sûr, Eddie Mitchell.

16h46 sur les ondes RSN, on poursuit notre programme musical, donc environ 10 minutes, un peu plus, à passer ensemble. Et on va commencer donc avec Julio Iglesias qui va les interpréter. Je n'ai pas changé. Ensuite, on ira faire un petit séjour outre-Atlantique. On va traverser donc l'océan Atlantique pour nous rendre dans le pays du rock'n'roll avec Chuck Berry qui va les interpréter, Memphis, Tennessee.

Yeah, évidemment, ça fut again. Voilà, c'est à cette dernière chanson, donc, interprétée par les Amigos, Ciao Ciao au Wiedersehen, que se termine l'émission Mélodie préférée pour aujourd'hui. J'espère que vous avez passé une agréable après-midi en ma compagnie sur les ondes de Radio Saint-Nabor, que ma musique vous a plu. Merci encore pour tous les appels et surtout pour votre gentillesse à mon égard, ainsi qu'à votre fidélité à notre station. D'ici quelques instants, ce sera Francine et Emile qui vont vous accompagner, et ceci jusqu'à 20h, dans leur émission Ambiance Musicale. Quant à moi, je vous dis à mercredi prochain. D'ici là, bien sûr, portez-vous bien et surtout prenez soin de vous. Couvrez-vous et protégez-vous des rayons du soleil, parce qu'a priori, le week-end va être chaud. On verra bien. Bonsoir à tous. Bon week-end en avance, bien sûr. Bye bye, votre Jeannot.

0: 17h01, c'est l'heure de votre émission Ambiance Musicale présentée par Francine et Émile, et ce jusqu'à 20h. Ah, j'espère que Jeannot vous a fait passer une belle et chaude début d'après-midi avec ses mélodies. Si vous retrouverez Jeannot la semaine prochaine sur la même fréquence. Voilà, et hop là, tout de suite, je vais laisser la parole à Francine. Salut Francine.
1: Salut Émile, ça va?
0: Ça va, ça
1: chaudement,
0: va.
1: Chaudement,
0: oui,
1: chaudement.
0: Oui, oui.
1: Oui, oui, et ben c'est comme ça. Hein. Jeannot aussi, la chaud. Une bonne rentrée à Jeannot et un bon week-end, Jeannot. Hein. Voilà, alors, chers auditeurs, nous sommes jeudi le 9 juillet. Nous fêtons les Amandines. Une bonne fête à vous. On n'oublie pas les natifs de ce jour. Nous vous souhaitons une très, très bonne santé et surtout... Prenez bien soin de vous. Un coucou particulier à toutes les personnes seules, personnes malades, personnes hospitalisées et également au personnel soignant. Si vous, chers auditeurs, vous avez des personnes seules autour de vous, n'hésitez pas à aller voir si elles boivent assez parce que bon, c'est quand même, il fait encore très, très chaud quand même. Voilà, alors vous savez que le jeudi, on a droit à des trucs et astuces, hein, des poèmes également, un ou deux ou trois, ça dépend. Et si vous, chers auditeurs, vous avez des trucs ou astuces que vous gardez au fond de vous, hein, comme ça, vous ne voulez pas partager, il faut partager. Vous appelez le 03 87 92 99 99 et je me ferai un plaisir donc de partager ça avec les autres auditeurs. En attendant, on va écouter un peu de musique, voir ce que Émile nous a concocté. Et je vous retrouve d'ici un quart d'heure, 20 minutes.

Voilà, chers auditeurs, on commence cette émission avec... on va parler des coups de chaleur, justement, les symptômes qui doivent nous alerter. Alias l'hyperthermie, le coup de chaleur traduit une hausse brutale de la température corporelle interne pouvant dépasser les 40 degrés. Ce n'est donc pas juste avoir très chaud, c'est être en surchauffe. Il résulte d'une exposition prolongée à une forte chaleur, extérieur, maison, voiture, alliée donc à un défaut d'hydratation. Pouvant survenir en dehors de tout effort ou lors d'une activité physique, cette hyperthermie constitue une urgence médicale. Le coup de chaleur survient lorsqu'il y a défaillance des mécanismes de thermorégulation. Normalement, pour maintenir la température corporelle interne à 37 degrés, alors qu'il en fait 40 dehors, tout l'organisme et notamment le cœur se mobilise pour produire de la sueur. En s'évaporant, elle consomme la chaleur corporelle en excès et refroidit ainsi le corps. Mais si l'exposition se poursuit et que la perte en eau et sels minéraux induits par la sueur n'est pas compensée, tout le mécanisme se détraque. Alors, les symptômes sont les suivants: des crampes musculaires, rougeur au visage, vertige, mal de tête, vision troublée constituent les premiers signes d'alerte réclamant ventilation et hydratation. Suivent une fièvre élevée, une soif intense, une forte accélération de la fréquence cardiaque, une confusion mentale, une agressivité ou une somnolence anormale, des nausées et surtout un arrêt de la sudation sur une peau anormalement chaude, sèche, rouge et secouée de frissons. Il y a alors réel danger. Alors, quelles sont les personnes à risque? Ce sont les enfants, les personnes âgées, en surpoids important, souffrant de pathologies respiratoires ou cardiovasculaires, suivant des traitements susceptibles de favoriser le coup de chaleur, comme si vous prenez des diurétiques ou certains antidépresseurs ou des antihypertenseurs, ainsi que le sport, les gens, donc le travail du muscle produit de la chaleur. Alors, chers auditeurs, comment se préserver au coup de chaleur? Il est évidemment déconseillé de sortir aux heures les plus chaudes, sauf dans un lieu climatisé, et d'entreprendre une activité physique. D'autres mesures de bon sens sont également à prendre. Équiper au moins une pièce de la maison d'un ventilateur, baisser les stores et fermer les fenêtres si la température extérieure est supérieure à celle de l'intérieur. Mouiller régulièrement le corps, la tête et la nuque avec des linges frais et humides ou un brumisateur. L'évaporation qui en résulte permet de limiter le travail de l'organisme, la sudation et la déshydratation. Sans attendre d'avoir soif, buvez régulièrement au moins l'équivalent de 1,5 litre d'eau dans la journée, sous la chaleur, par le biais de la transpiration, de la respiration, des urines, on perd sans rien faire environ 1 litre d'eau par jour. Évitez de consommer tout ce qui déshydrate, comme l'alcool, le café, les boissons sucrées, mais aussi le tabac. Faites la part belle aux fruits, légumes et laitages qui sont gorgés d'eau. Ils permettent d'optimiser l'hydratation. Privilégiez les vêtements clairs et amples en coton ou en lin. Et en cas d'activité physique, les vêtements dits techniques. Enfin, ne sortez pas sans un chapeau ou une casquette préalablement humidifiée. Sans mesure appropriée, l'hyperthermie va progresser et peut parfois laisser des séquelles, voire provoquer un arrêt cardiaque. Sachez donc réagir si vous êtes témoin d'un coup de chaleur. Si la personne est consciente, allongez-la à l'ombre et au frais dans un endroit ventilé. Desserrez, voire retirez ses vêtements et enveloppez-la dans un drap humide et frais, ou humectez au moins la nuque, les bras, les jambes, pour aider la température corporelle à redescendre. Faites-la boire régulièrement de l'eau fraîche par petites gorgées et vérifiez sa température. Pas de douche froide, cela risque d'engendrer un choc thermique délétère. Même si la personne récupère vite, cet épisode doit faire l'objet d'une consultation. Et si la personne est consciente, appelez immédiatement le 15, donc le SAMU, le 18, les pompiers, ou le 112, c'est le numéro d'urgence de l'Union européenne, et vous rafraîchissez la personne.
Contactez également les urgences si le coup de chaleur concerne une personne âgée ou un bébé, ou si la personne présente une forte accélération du rythme cardiaque, un arrêt de la sudation ou une peau très chaude.

Alors, pourquoi ajouter du sel dans l'eau, qui est un bon réflexe en cas de forte chaleur? Ces prochains jours, donc, le thermomètre s'affole de nouveau, alors que le dérèglement climatique nous fait craindre davantage d'épisodes de pics de chaleur et des nuits torrides. Mieux vaut réviser les bons réflexes à adopter ou garder pour rester en forme malgré les canicules répétées. Certains médecins avaient dit au moment de la canicule de 2003, qui avait provoqué la mort de 15 000 personnes âgées, que de l'eau salée aurait pu les sauver. Un résumé qui interpelle et qui invite à se poser cette question, et ce qu'en cas de pic de chaleur, ajouter une pincée de sel dans de l'eau est une bonne idée pour éviter la déshydratation. L'eau représente 55 à 65% du poids total d'un adulte et 83% de notre sang. C'est dire si cet élément est indispensable à la vie. Malheureusement, le temps passant, la sensation de soif s'amenuise. Et quand les grosses chaleurs s'installent, elles soumettent notre corps à une forte contrainte. En moyenne, nous perdons selon la météo et nos activités au moins 2 litres d'eau chaque jour, car elle est éliminée par notre urine, notre transpiration, notre respiration et nos larmes. Or, quand il fait très chaud, nous transpirons davantage, perdant de l'eau, mais également des sels minéraux. Et vous avez sans doute remarqué les traces blanches sur des vêtements quand vous avez beaucoup transpiré. Et avec la transpiration, nous perdons des électrolytes. C'est des sels minéraux qui se dissolvent dans l'eau et permettent de faire fonctionner les organes, les muscles et le système nerveux, précise un nutritionniste. Enfin, c'est une nutritionniste. Et oui, et par ailleurs, le sodium retient l'eau dans les tissus et s'avère donc essentiel pour lutter contre la

0: déshydratation. Si ce déséquilibre extrême se poursuit, alors, excusez-moi, attendez, j'ai une feuille qui, Émile, ton truc qui doit être aussi en chaleur, ton appareil là, hein. Non? Si?
1: Pourquoi?
0: Ben, parce qu'il manque quelque chose là.
1: Ah!
0: Oui, mais bon, c'est, je vois se reporter ailleurs. Alors, boire de l'eau salée, pour qui est-ce une bonne idée? Boire de l'eau est donc tout indiqué quand il fait très chaud, entre 1,5 litre et 2 litres. Voilà la recommandation maintes fois répétée. Mais pour certaines personnes, ajouter un peu de sel s'avère encore plus important. Voici les situations où vous avez intérêt à ajouter du sel à vos boissons. Boire de l'eau seule n'est pas suffisant en cas de forte perte en eau, vomissement ou diarrhée, mais en garde. Aurélie Telslav, donc c'est cette nutritionniste, n'est-ce pas? Quand on transpire beaucoup, si vous faites beaucoup de sport, par exemple, lors d'un marathon, les stands sur le parcours proposent souvent des gâteaux salés ou du fromage. Mais si vous partez pour une longue randonnée sous 35 degrés, il peut être aussi intéressant de prendre une boisson salée. Pour les personnes qui suivent un régime très pauvre en sel, parce qu'elles font attention ou parce que c'est imposé médicalement, il va falloir faire plus attention et apporter du sodium par ailleurs, reprend la spécialiste. Toute personne qui présente des symptômes de déshydratation, sachant que les plus petits comme les plus âgés ont davantage de difficultés à réguler leur température. Si vous notez une fatigue à des heures auxquelles vous n'êtes habituellement pas fatigué, des vertiges et une urine très foncée, il est préférable de boire de l'eau salée que de prendre seulement de l'eau. Mais c'est au cas par cas, insiste-t-elle. Si on a peu transpiré grâce à une ventilation ou l'air conditionné, qu'on mange normalement, et surtout si vous avez des problèmes de tension ou de rétention d'eau, on ne se supplémente pas en sodium, on reste à l'eau plate. Le plus simple, c'est de se procurer en pharmacie une solution de réhydratation orale à ajouter dans de l'eau. Et une fois mélangé, ce cocktail d'eau, sucre et sel doit être bu dans les 12 heures ou conservé au frigo pendant 24 heures maximum. Et si vous avez prévu de voyager dans un pays où l'eau n'est pas forcément potable, glissez une solution de réhydratation dans votre valise peut être prudent. Vous pouvez aussi faire votre mélange maison. Attention, l'idée n'est pas de vider votre salière dans votre gourde non plus. Il faut trouver un bon équilibre entre une réhydratation rapide, un enrichissement trop important qui n'est pas recommandé pour votre santé. Le repère, c'est d'ajouter 2 g de sel dans 1 litre d'eau, soit une demi-cuillère à café. Vous pouvez également mélanger un jus d'orange avec un peu d'eau et de sel. Pour éviter la déshydratation, mieux vaut boire des petites quantités régulièrement plutôt que d'attendre de ressentir la soif et boire une grande quantité. Alors, quand la chaleur devient étouffante, certains ont moins d'appétit. Or, les personnes âgées ressentent déjà moins la faim. Attention donc à ne pas trop réduire vos portions et à miser sur une alimentation riche en eau et en sel, par exemple en mettant au menu des légumes comme des concombres, des salades ou des tomates, et également des fruits frais comme pastèques, melons, et des produits laitiers, le yaourt et skyr, sans oublier d'ajouter une pincée de sel dans votre vinaigrette. Alors, certains médicaments peuvent aussi faire mauvais ménage avec les grosses chaleurs. La déshydratation, surtout si elle est causée par des vomissements ou de la diarrhée, peut modifier l'efficacité de plusieurs médicaments et même entraîner de graves problèmes. Par ailleurs, certains traitements, notamment diurétiques, laxatifs et certains antiépileptiques, peuvent favoriser la perte en sels minéraux, augmentant le risque de déshydratation. Si vous avez un doute ou qu'un proche présente les symptômes de déshydratation mais suit un traitement, n'hésitez pas à demander conseil à un médecin ou à un pharmacien. Enfin, pour éviter les coups de soleil, comme l'épuisement lié à la chaleur, il est toujours recommandé d'éviter de ne pas s'exposer entre 11h et 16h au soleil, de trouver un endroit frais, donc l'intérieur de chez vous, vous les fermez avec un ventilateur ou dans un supermarché, cinéma, café qui est climatisé. Et naturellement, se rafraîchir et se mouiller le corps, au moins le visage et les avant-bras, plusieurs fois par jour.

voici un petit poème avant 18h. La vie est un précieux livre d'histoire dont nous écrivons les pages chaque jour. Si ces lignes sont marquées d'épreuves et de périodes noires, ces chapitres sont aussi parsemés d'espoir et d'amour. Pour la rendre plus douce et attirer le bonheur, écrivez-la toujours à l'encre de votre cœur.

0: C'est ça qui fait rire, faut voir comment Émilie court.
1: Et ça te fait rire. Et ça te fait rire.
0: Tu sais quoi?
1: Non.
0: À Noël, je vais t'acheter des patins à roulettes.
1: Oui. Et je me retrouve.
0: Une planche.
1: Et je me retrouve une fois sur dix par terre.
0: Ouais, ça te fait un peu de sport.
1: Tu vois, la planche qui part tout seul.
0: La planche, elle est au fond du couloir et il pompe par terre. Oui. Allez, chers auditeurs, on va parler un peu des bienfaits de l'huile essentielle de lavande. Vous savez qu'elle est calmante, cicatrisante et antalgique. L'huile essentielle de lavande, vraie, fait figure, oh là là, figure d'incontournable de notre trousse d'aromathérapie, tant elle possède vertus thérapeutiques sur le corps et l'esprit. Voici quatre bienfaits majeurs à connaître et comment en profiter au quotidien. L'huile essentielle de lavande est l'une des plus efficaces pour calmer le système nerveux. Elle aide à réduire les tensions, l'irritabilité, l'anxiété et prépare le corps à l'endormissement. Ce pouvoir relaxant est dû à sa richesse en linalol et acétate de linalyl, qui sont deux molécules aux effets sédatifs doux, mais bien réels. Oh, comme moi j'ai de la lavande devant Émile, hein. Pourquoi je ne me couche pas tout de suite dans la lavande?
1: Ben oui.
0: Hein?
1: Ben oui.
0: Ben comme ça je dormirai peut-être.
1: Ah ben c'est ça.
0: Non, mais là en ce moment je laisse la place. Les bourdons, tout ça, ils sont en train de... Ouais.
1: Ah oui, mais c'est... Ah, ils sont ça, en train de butiner pour faire du...
0: Du miel.
1: Du miel, oui, mais assez de chaleur.
0: Et tu sais que quand il y a un peu de vent, et comme c'est tout de suite en dessous de ma fenêtre...
1: Oui.
0: Et quand je dors, enfin quand je dors, c'est un grand mot.
1: Oui.
0: Et ben l'odeur, elle monte, c'est très... J'adore, hein.
1: Oui, ça sent bon, hein.
0: Ouais. Alors, comment l'utiliser? Pour un moment de détente avant le coucher, versez 2 gouttes d'huile essentielle de lavande sur un mouchoir ou un galet en céramique, puis placez-le près de votre oreiller. Respirez profondément et laissez le sommeil venir naturellement. Waouh, ça c'est bien. Crampes, courbatures, tensions, l'huile essentielle de lavande est également appréciée pour ses propriétés antalgiques et décontracturantes. Elle agit notamment grâce au linalol et l'acétate de linalyl qui apaise les nerfs et détend les muscles. Alors, comment l'utiliser? Vous diluez 3 gouttes d'huile essentielle de lavande dans une cuillère à soupe d'huile végétale au choix ou de macérat d'arnica. Puis vous massez lentement la zone douloureuse pendant 2 à 3 minutes. Antiseptique antiseptique régénérant et anti-inflammatoire, l'huile essentielle de lavande favorise la réparation cutanée. Elle est particulièrement utile en cas de brûlure légère, de coupure superficielle, de piqûres également, piqûres d'insectes ou d'acné. Et la liste, la pharmacologue, qu'est-ce que c'est que ça? Ah oui, liste la pharmacologue, oh là là. Tu vois, Émile, je me crois déjà en vacances, hein.
1: Hein? Oui, oui.
0: Oui, oui, oui,
1: oui, oui, oui, oui. Mais on n'y est pas encore, hein. Non, non.
0: Non, non, ex-vacances. Alors, des bienfaits qu'elle doit, donc comme je l'ai dit, au linalol associé aux alcools terpéniques qui agissent en synergie pour désinfecter et régénérer l'épiderme. Alors, oh, j'ai le nez qui pique, ça va avoir des nouvelles ah, tiens, un cadeau à ce qui paraît, Émile. Quand le nez pique, on a des cadeaux à ce qui paraît.
1: Oui.
0: Tu me fais un cadeau?
1: Ah,
0: Non.
1: Non.
0: Non, non,
1: non, non, non, non, non, pas encore.
0: Non,
1: c'est pas ton,
0: c'est
1: pas ton anniversaire, c'est pas Noël, c'est pas ta fête.
0: On n'a pas besoin d'être à Noël pour faire un cadeau à quelqu'un.
1: Oui. Est-ce qu'on me fait des cadeaux à moi?
0: Moi, je te donne un bon conseil.
1: Oui.
0: Quand tu reviens chez nous,
1: oui,
0: chez moi, je veux dire, tu prends de la lavande en bas chez moi,
1: oui,
0: tu mets un beau nœud.
1: Oui, ça c'est une idée, oui, bien sûr.
0: Pourquoi pas, Émile, hein? Voilà, alors on va quand même voir comment utiliser pour cicatriser. Hein. En cas de petite brûlure ou piqûre, appliquez délicatement une goutte d'huile essentielle de lavande pure sur la zone concernée 2 fois par jour pendant 2 jours. Pour les peaux sensibles, vous pouvez la diluer dans une noisette de gel d'aloe vera. Alors, son action antalgique et apaisante permet de réduire efficacement certaines douleurs nerveuses comme les céphalées et migraines légères. Cette propriété est liée à la présence de linalol et d'acétate de linalyl qui agissent sur le système nerveux central et atténuent la perception de la douleur. Alors, dès les premiers signes de migraine, appliquez une goutte d'huile essentielle de lavande vraie sur chaque tempe en massant doucement au bout des doigts pendant une minute. Attention quand même à bien éviter le contour des yeux. Même si elle est bien tolérée, l'huile essentielle de lavande vraie doit être utilisée avec précaution. Elle est déconseillée aux femmes enceintes ou allaitantes, notamment durant le premier trimestre. Elle ne convient pas aux enfants de moins de 3 ans et en cas de traitement médicamenteux ou de pathologie hormonale, un avis médical est préférable. Enfin, avant toute utilisation cutanée, effectuez un test dans le pli du coude.

Alors, on va parler tout à fait autre chose. Comment enlever les traces de colle de ruban adhésif? C'est du ruban adhésif armé, ça s'appelle. Le gros ruban adhésif toilé, qu'on appelle souvent scotch armé, est incroyable.

incroyablement pratique. Il dépanne pour tout et n'importe quoi. Le seul problème, c'est la trace de colle ultra collante et tenace qu'il laisse derrière lui. Cette colle est conçue pour être super résistante. Pas étonnant, elle s'accroche et refuse de partir une fois qu'on enlève le ruban. Mais pas de panique, enlever ces résidus peut être simple si on utilise la bonne technique. Voici plusieurs méthodes recommandées par des professionnels du nettoyage et de la rénovation pour venir à bout de ces traces de colle sans s'arracher les cheveux. La plupart des experts s'accordent à dire qu'un bon solvant est l'une des meilleures solutions pour dissoudre la colle. Alors il y a l'alcool ménager. Sur les traces dures comme le verre, le métal ou le plastique rigide, l'alcool est très efficace. Imbiber un chiffon ou un coton et frotter la zone collante jusqu'à ce que le résidu disparaisse. Attention quand même, n'utilisez pas cette méthode sur des surfaces peintes car l'alcool peut ramollir ou abîmer la peinture. L'huile d'olive ou de cuisson. Ah oui, versez un peu d'huile sur le résidu et laissez agir quelques minutes. Ensuite, frottez doucement avec un chiffon pour tout enlever. N'utilisez pas cette astuce sur des surfaces poreuses comme du bois brut ou des joints de carrelage non traités, car l'huile laisserait une tache. Il y a également l'eau chaude, savonneuse. Si vous avez peur de tacher, c'est la méthode la plus sûre. Un mélange d'eau chaude et de liquide vaisselle peut ramollir le résidu. Il sera alors plus facile à gratter doucement avec un grattoir en plastique ou une vieille carte de crédit. Et oui, le WD-40 est efficace pour enlever les résidus de colle. Même si ce n'est pas la première solution citée par les experts, c'est une option qui fonctionne bien. Il suffit de pulvériser, de laisser agir un peu, puis d'essuyer. Le seul inconvénient est son odeur de pétrole assez forte qui peut déranger certaines personnes. Il y a également le sèche-cheveux. Cette astuce est particulièrement utile pour les traces laissées sur les murs par d'anciens locataires pour accrocher des cadres ou des décorations. La méthode, elle est simple. Utilisez un sèche-cheveux réglé sur la chaleur la plus basse pour amollir la colle. Et une fois qu'elle est bien molle, essuyez-la simplement avec un chiffon. Vous répétez l'opération autant de fois que nécessaire jusqu'à ce que toute la colle ait disparu. En revanche, n'utilisez surtout pas un décapeur thermique. La chaleur est beaucoup trop forte et vous risqueriez de brûler la peinture ou d'endommager la surface. Quand un vieux résidu de colle a durci, vous pouvez souvent l'enlever en frottant. C'est une bonne solution, mais seulement sur certaines surfaces. Sur du bois brut, par exemple, un petit coup de papier de verre à grain sans fera l'affaire. Par contre, ça ne fonctionnera pas bien sur une colle encore molle, car elle va juste encrasser le papier de verre. Et bien sûr, n'utilisez jamais cette méthode sur une surface peinte ou que vous ne voulez pas rayer. Pour le verre ou la porcelaine, une pierre ponce peut aussi être efficace pour frotter et retirer les résidus sans abîmer la surface. Que vous choisissez de dissoudre la colle avec un produit ou de ramollir avec la chaleur, vous aurez sûrement besoin de gratter un peu. N'utilisez jamais un grattoir en métal, une lame de rasoir ou un couteau, car vous laisserez des rayures. Prenez plutôt une vieille carte de crédit, une spatule en plastique ou un couteau de peintre en plastique. C'est tout aussi efficace et ça ne risque rien. Alors, quelle est l'astuce la plus simple, donc, pour enlever un résidu de colle? L'astuce la plus simple, quand ça marche, c'est de reprendre un morceau de ruban adhésif neuf, de le coller fermement sur l'ancien résidu, puis de l'arracher d'un coup sec. Souvent, la vieille colle part avec le nouveau ruban. C'est un peu magique, mais ça ne fonctionne pas à tous les coups. Alors, pourquoi ce ruban adhésif laisse-t-il des traces? C'est à cause de sa colle très puissante, faite à base de polymère caoutchouteux. Et avec le temps, cette colle a tendance à durcir et à se lier à la surface. Plus le ruban reste en place longtemps, plus les résidus seront difficiles à enlever. Alors, est-ce qu'on peut empêcher le ruban de laisser des traces? C'est non, c'est presque impossible, car un peu de colle restera toujours. Mais une règle d'or, plus vous enlevez le ruban rapidement, moins il y aura de résidus à nettoyer.

Voilà, et on est en plein dans les bandes auto-agrippantes, chers auditeurs. Hein. Je vous parlais du ruban adhésif avant, et là, on va parler un peu comment nettoyer une bande auto-agrippante Velcro. La bande auto-agrippante, communément appelée Velcro ou Scratch, est l'une de ces inventions ingénieuses que l'on considère comme acquises. Regardez autour de vous et vous trouverez probablement ces attaches sur des manteaux, des chaussures, des sacs, des housses de couette ou encore pour vous aider à optimiser la gestion des câbles. Cependant, le Velcro a un inconvénient. Le côté accroché peut rapidement accumuler cheveux, peluches et autres saletés, ce qui lui donne un aspect négligé et peut empêcher les deux parties d'adhérer correctement. Heureusement, apprendre à nettoyer le Velcro n'est pas compliqué. Voici les meilleures astuces pour nettoyer vos fermetures à crochet et à boucle afin que vous puissiez continuer à les utiliser en toute confiance. Avant de passer aux instructions de nettoyage, il est utile de clarifier que Velcro est en fait un nom de marque déposé qui est devenu un terme courant. Le type de fermeture le plus connu de la marque Velcro est le design à crochet et boucle largement répandu. Bien que cette marque ait inventé ce concept astucieux, d'autres entreprises produisent aujourd'hui ce type d'attache. Il est aussi important de savoir que chaque fermeture à crochet et boucle peut être légèrement différente. Ce guide de nettoyage fonctionnera pour la plupart d'entre elles, mais il se concentre sur les fermetures de cette marque. Nettoyer une fermeture à crochet et boucle n'est pas difficile et vous pouvez utiliser divers outils pour y parvenir et la plupart se trouveront déjà chez vous. Ces fermetures ont deux côtés, le côté le plus doux. La boucle n'accumule pas beaucoup de débris. C'est sur le côté le plus rugueux, celui des crochets, que vous devrez concentrer vos efforts. Il est généralement en nylon et ses crochets agrippants attirent les cheveux et autres débris lorsqu'ils ne sont pas attachés au côté boucle. Et en passant vos doigts sur les deux côtés, vous pouvez généralement identifier lequel est lequel. La manière la plus simple est de nettoyer les fermetures à crochets et boucles et de les brosser. Nettoyer le côté crochet est similaire au nettoyage d'une brosse à cheveux. Utilisez une brosse à dents à poils durs ou essayez un peigne à dents fines si les crochets sont plus grands. Ne vous attendez pas à ce qu'un seul passage suffise lorsqu'il y a beaucoup de débris ou de poils d'animaux emmêlés dans les crochets. Cela demande un peu de travail si quelque chose est vraiment bien incrusté. Et si vous n'avez pas de vieille brosse à dents, utilisez un autre morceau de bande auto-agrippante côté crochet pour nettoyer. Cela demande aussi un peu d'effort, mais vous utilisez les crochets pour attraper les autres et extraire les débris attachés. Vous pouvez essayer de vous débarrasser des poils d'animaux et autres peluches à la main, mais attendez-vous à un travail long et fastidieux. Une pince à épiler peut parfois aider à retirer les débris plus tenaces des crochets. Certaines personnes utilisent également avec succès la bande métallique dentelée, un dévidoir de ruban adhésif. Lorsqu'il y a une accumulation d'huile, de graisse ou d'autres saletés incrustées sur votre fermeture, vous ne pouvez ni la brosser ni la retirer à la main. Dans ce cas, passez-la à la machine à laver. Les fermetures accrochées et boucles sont très résistantes et dans la plupart des cas peuvent être immergées dans l'eau. Assemblez les deux parties, donc crochet et boucle, avant de laver. Cela aide à maintenir la force et la rigidité de la fermeture, mais l'eau pénétrera quand même pour éliminer la plupart des saletés. Fermer les bandes empêche également que davantage de cheveux ou de peluches ne s'y collent pendant le lavage et évite que les crochets n'abîment d'autres tissus dans la machine. Par précaution supplémentaire, vous pouvez laver les articles avec des fermetures de marque Velcro séparément. Et si l'article n'est pas lavable en machine, essayez de rincer la fermeture sous le robinet. Alors, savoir comment nettoyer ce Velcro est important, mais empêche l'accumulation de saleté, facilitera la tâche et aidera à maintenir l'intégrité du système. Les fermetures accrochées et boucles de cette marque durent très longtemps. Lorsqu'elles sont bien entretenues, elles peuvent être ouvertes et fermées des milliers de fois, donc un peu d'entretien est toujours bénéfique. Et ces conseils d'entretien vous aideront à les garder fonctionnels et en bon état plus longtemps.
Garder les fermetures attachées, il est toujours recommandé de les garder crochées, garder la partie crochet couverte à tout moment pour qu'elle n'attrape pas les cheveux ou d'autres matériaux. Cela aide également le crochet à conserver sa forme. Se débarrasser de quelques cheveux ou d'un peu de peluche dès que vous les voyez ne prend que quelques minutes. Attendre qu'une grande accumulation se forme rend le nettoyage plus difficile et peut compromettre l'intégralité des crochets.

vous avez laissé une casserole sur le feu un peu trop longtemps. À voir le fond tout noirci, on pourrait croire qu'elle est bonne pour la poubelle. Mais pas de panique, il existe une astuce toute simple pour la récupérer comme neuve. Tout ce qu'il faut, c'est un peu de vinaigre, du bicarbonate de soude et une touche d'huile de coude. Alors, une méthode qui sont incroyables, faciles et économiques. Voici comment faire. Vous versez de l'eau et du vinaigre, donc vous remplissez le fond de la casserole avec assez d'eau pour couvrir la partie brûlée. Vous ajoutez ensuite environ un grand verre de vinaigre blanc. Mettez la casserole sur le feu et portez le liquide à ébullition. Et une fois que ça bout, retirez-la du feu et videz le liquide dans l'évier. Attention, ne séchez pas la casserole. Pendant que le fond est encore humide, saupoudrez généreusement du bicarbonate de soude. Quelques cuillères à soupe devraient suffire. Si le vinaigre et le bicarbonate entrent en contact, il se peut que ça mousse un peu. Ça, c'est normal. C'est pour ça qu'il vaut mieux faire cette étape dans l'évier. Si votre casserole est vraiment très abîmée, vous pouvez transformer le bicarbonate en une sorte de pâte en ajoutant quelques gouttes d'eau. Vous étalez cette pâte sur la zone brûlée et vous laissez reposer plusieurs heures. Le nettoyage sera encore plus facile ensuite. Si vous êtes pressé, passez l'étape 4. Prenez une éponge qui gratte, donc un tampon à récurer, et frottez les parties brûlées. Il faudra y mettre un peu d'énergie, mais vous verrez les résidus carbonisés se décollent petit à petit. Un bon coup d'eau pour enlever les derniers résidus de bicarbonate et le tour est joué. Et voilà, votre casserole est prête à servir de nouveau. Et il existe d'autres astuces de grand-mère pour venir à bout des fonds brûlés, comme utiliser du sel pour son côté abrasif ou même de la crème de tartre. Eh oui, mais honnêtement, cette technique avec le vinaigre et le bicarbonate est déjà redoutablement efficace.

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Maintenant, voici une astuce pour garder vos lingettes humides plus longtemps et éviter qu'elles ne se dessèchent trop vite. Rangez toujours les lingettes pour bébé, lingettes démaquillantes, à l'envers, de façon à ce que l'ouverture soit en dessous. Et grâce à cette astuce, les lingettes se dessèchent moins vite. En plus, comme les lingettes du fond sont plus imbibées de lotion que celles du haut, en les renversant, la lotion va imprégner les lingettes du haut. Et comme ça, vous aurez des lingettes toujours humides, de la première à la dernière. Et on termine avec un autre sujet. Alors, si vous avez encore des vieux taille-crayons, comment affûter la lame de votre vieux taille-crayon facilement? Eh oui, au fil du temps, la lame d'un taille-crayon s'émousse, ce qui rend l'affûtage des crayons moins précis et plus laborieux. Aiguiser la lame permet non seulement de prolonger la vie de l'outil, mais aussi d'assurer les pointes de crayon plus nettes, essentielles pour le dessin ou l'écriture. Il vous faut donc un morceau de toile émery fine, donc des grains 320 à 400, un crayon, même un crayon usé peut faire l'affaire. Alors, enroulez un petit morceau de toile émery autour de la mine du crayon. Introduisez le crayon ainsi préparé dans le taille-crayon et commencez à tailler comme vous le feriez normalement. Si la lame est très émoussée, répétez l'opération 2 ou 3 fois. Si la lame est encore émoussée après plusieurs essais, cela peut indiquer qu'elle est trop usée pour être récupérée. Dans ce cas, il est peut-être temps de changer de taille-crayon. Vous pouvez réutiliser le même morceau de toile émery plusieurs fois avant de le remplacer. Réutiliser un taille-crayon au lieu de le jeter prolonge la durée de vie des objets du quotidien et limite le gaspillage. De plus, la toile émery est un matériau économique et facilement disponible. Alors, donc pour entretenir votre taille-crayon, enlevez les copeaux et résidus de bois après chaque

0: 19h58, sur les ondes de Radio Saint-Nabor, c'est ainsi que prend fin l'émission Ambiance Musicale.
1: Eh oui, chers auditeurs, un grand merci à vous de nous avoir suivis. On vous donne rendez-vous demain à partir de 17h avec notre émission animalière, les animaux et nous. En attendant, prenez bien soin de vous, surtout buvez beaucoup, parce qu'il fait encore très très chaud. Voilà, merci à vous tous, je vous fais un gros bisou, passez une bonne soirée et surtout une reposante nuit. À demain, bisous, Émile, à demain.
0: Oui, c'est
1: bisous.
0: Ça. Ciao,
1: bisous, ciao, ciao.
0: Voilà, c'est en vous remerciant de votre fidélité que je vais prendre congé de vous, mais avant je vais vous donner le programme de demain vendredi, et donc après notre départ Music Non-Stop jusque demain matin 8h où Alain prendra la relève en remplacement de Liliane et Roland pour l'émission Gaieté et Bonne Humeur jusqu'à 12h. À partir de 14h jusqu'à 17h, ce sera Marianne qui vous présentera un rendez-vous musical. Et à partir des 17h, bien sûr, Francine et moi, on vous présentera l'émission Les Animaux et Nous jusqu'à 20h. Et à partir de 20h, on retournera dans la programmation non-stop jusqu'au samedi matin 8h, où Alain sera avec vous jusqu'à 12h pour son émission Au gré de la musique. Voilà, bien quant à nous, on se retrouve demain 17h. En attendant, prenez bien soin de vous. Je vous souhaite à toutes et à tous une excellente nuit et une très bonne soirée sur les ondes RSN. Bonne soirée et à demain.

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lapin au monologue shakespearien. Pendant la première scène, je regardais sur le côté pour essayer de comprendre comment ses cheveux étaient noués. Pendant la deuxième scène, en fait, j'imaginais mes vacances dans deux ans sur la plage de Pénodet.